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5: Time check, it's already 8 PM.
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